Keep the Youth sur RTL2. 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

Linkin Park sur RTL2, ce groupe et plein d'autres sont dans WikiWax, le podcast de Wax, que vous pouvez écouter à tout moment sur l'appli RTL2, disponible également sur les plateformes de téléchargement et sur RTL2 tous les dimanches matins à 9h30 dans l'Expresso du Week-end.

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Katy Perry sur RTL 2, elle sera en France cet été. 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

Red Hot Chili Peppers sur RTL, de groupe qui a fortement intéressé Carole Vega dans son podcast Pop Rock Collection, à retrouver sur l'appli gratuite RTL2, sur toutes les plateformes de téléchargement, mais aussi le samedi matin à 9h30 dans l'Expresso du Week-end sur RTL2.

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Joe, End of Beginning sur RTL2. 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

0: L'écran de Bérise, forcément, sur RTL 2. C'est l'expresso du week-end dont vous accompagnons ce dimanche matin pour votre réveil. Et avec moi, eh bien, il y a l'assistant de ce morning du week-end. C'est Raphaël. Bonjour Raphaël.
1: Bonjour Corentin, ladies and gentlemen, bonjour. Tu as vu, Yann, t'as laissé un joli trône.
0: Eh oui, un très beau trône et un très bel assistant.
1: Ah bien sûr, je fais partie, je fais le packaging.
0: Oui, tu fais partie de ces meubles de ce morning du week-end. Allez, aujourd'hui, on est le dimanche 14 juin. On souhaite un joyeux anniversaire à pas mal d'humoristes aujourd'hui. Tout d'abord, Jérôme Niel, acteur, youtubeur qui fête ses 41 ans. Il y a aussi Olivier de Benoît qui souffle ses 52 bougies. Et on souhaite également un joyeux anniversaire à Claudia Tagbo qui fête ses 53 ans aujourd'hui. Qu'on retrouve dans beaucoup de films à succès, mais aussi dans l'émission Off avec Ophélie Meunier, que vous retrouvez tous les dimanches à midi. Émission à retrouver en podcast sur RTL2.fr et l'appli RTL2. Et puis on n'oublie pas bien évidemment de vous souhaiter un joyeux anniversaire à vous si vous êtes né un 14 juin. Allez, avant de découvrir la météo près de chez vous, eh bien on va écouter le nouveau Benjamin Biolay qui arrive là dans quelques minutes, juste après The Fame pour le son pop rock sur RTL2.

0: RTL 2 avec Maroon 5, 6h16, on va regarder quel est le temps près de chez vous. Et globalement dans le pays, eh bien il faut s'attendre à une belle journée, hein, sans que l'été approche. Juste un petit peu de nuages dans le nord et sur la côte atlantique, sinon c'est grand soleil partout en France. Pour vos températures, ce matin au réveil, 17 degrés à Dunkerque et Amiens, 20 degrés au Mans, 22 à Auxerre, 24 degrés à Nantes et Chalon-sur-Saône, 25 à Bordeaux et déjà 26 à Perpignan. Et puis cet après-midi, eh bien le thermomètre va grimper. 21 à Metz, 24 pour Cherbourg et Belfort, 25 en région parisienne, 30 à Lyon et Angers. Et pour la maxi, rendez-vous à Montpellier avec 34 degrés. Et forcément, eh bien on a envie de se baigner avec ces températures. Vous profiterez d'une eau à 16 dans la Manche, 19 degrés dans l'Atlantique et dans la Méditerranée sur les côtes du Roussillon. Les Azuriens, vous ferez votre baignade dans une eau à 21 degrés, alors qu'en Corse, elle sera à 23 degrés. Profitez bien. Et nous, on profite du son pop rock, forcément, de Muse qui arrive et One Republic sur RTL 2.
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0: RTL2 avec Julian Casablancas. Vous avez choisi l'expresso du week-end pour votre réveil à 6h38. Et entre nous, eh bien, vous avez bien fait. Parce que déjà dans quelques minutes, eh bien, vous saurez tout sur votre journée grâce à l'horoscope. Et qu'en plus de votre petit déjeuner, eh bien, vous avez du son pop rock en accompagnement. Par exemple, vous avez Bon Jovi qui arrive dans le prochain quart d'heure et Teddy Swims sur RTL2. Bon dimanche.
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Le son pop rock de Bon Jovi uniquement sur RTL 2, dimanche 14 juin. Voici ce que les astres vous ont réservé pour cette journée. Tout d'abord, les médailles de bronze pour vous, les Gémeaux. Vous avez tendance à remettre les choses au lendemain. Attention à ne pas laisser les petites obligations s'accumuler. Scorpion, votre patience est mise à rude épreuve aujourd'hui. Inutile de vouloir tout contrôler. Les Capricornes, vous manquez un peu de motivation ce dimanche. Accordez-vous une vraie pause sans culpabiliser. Les médailles d'argent, les Béliers, vous débordez d'énergie et d'enthousiasme. Votre bonne humeur entraîne tout le monde dans votre sillage. Taureau, vous profitez pleinement des plaisirs simples de la vie. Une journée douce et réconfortante vous attend. Cancer, votre sens de l'écoute fait merveille. Vos proches apprécient votre présence bienveillante. Les Lions, vous avez tendance de vous sentir entouré et aimé. Bonne nouvelle, l'affection est au rendez-vous. Les Vierges, rien ne semble pouvoir perturber votre sérénité. Vous avancez à votre rythme et c'est très bien aussi. Balance, une belle surprise pourrait égayer votre journée. Gardez l'œil ouvert, le destin vous réserve un clin d'œil. Les Sagittaires, votre optimisme est contagieux. Vous trouvez toujours une raison de sourire, même dans les petits imprévus. Les Verseaux, vous avez envie de nouveautés et d'évasion. C'est le moment idéal pour sortir de vos habitudes. Et enfin, les médailles d'or, c'est pour vous. Les Poissons, tout semble s'aligner en votre faveur aujourd'hui. Charme, intuition et réussite sont au rendez-vous. Profitez pleinement de ce magnifique dimanche. L'horoscope complet est à retrouver bien évidemment en podcast sur rtl2.fr. Allez, avant 7h, Sheryl Crow et Jean-Louis Aubert sur RTL2. Bon réveil, bon dimanche.

0: Un réveil en douceur avec Sheryl Crow sur RTL 2. Le nouveau Mika avec Stilto, c'est juste après Chaka Ponk. Il est 7h, bonjour.
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Vous le découvrez sur RTL2, le nouveau Mika avec Stilto. Et il s'en est passé des choses dans le monde pop-rock le 14 juin. En 1986, Queen va chercher la première place des ventes au Royaume-Uni avec ce 12e album, A Kind of Magic. 9 titres à l'intérieur, dont celui que vous entendez derrière moi. Et c'est d'ailleurs avec cet album que Queen ira sur les routes du monde entier pour la dernière fois avec Freddie Mercury qui nous quittera 5 ans après. Direction l'année 2003 maintenant avec Evanescence qui se classe numéro 1 pendant 4 semaines au Royaume-Uni avec Bring Me To Life, single qui sera également en tête des charts en Australie et en Italie et qu'on retrouvera très certainement en live le 17 septembre à l'Accor Arena avec RTL 2. Et enfin, en 2014, un jeune Britannique du nom d'Ed Sheeran se classe pour la toute première fois numéro 1 des classements au Royaume-Uni avec son titre Sing. Et depuis, bien, il en a mis 13 autres de ses chansons au top des classements. Franchement, peut mieux faire, ouais. Allez, avant de connaître le temps près de chez vous, U2 arrive pour la suite de ce dimanche matin.

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1: RTL 2 avec Alyosha Schneider et justement, eh bien, on va regarder ensemble le temps près de chez vous avec la météo et en ce dimanche, il va faire super beau. Juste un petit peu de nuages en Gironde et au nord-est du pays, sinon partout ailleurs. Attendez-vous un grand soleil et ce matin, eh bien, les températures sont déjà assez élevées. 18 degrés à Reims, 20 degrés à Chaumont et Alençon et au Mans, 22 à Rennes et Annecy, 24 degrés à Angers, 25 à Gap et 28 degrés à Toulouse. Et pour cet après-midi, 19 pour Lille, 23 à Rouen et Strasbourg, 29 à Brest, Bourges et Anglet, 30 degrés attendus à Lyon et enfin 34 degrés à Marseille, ça c'est pour la maxi. Pour votre baignade, les nordistes, vous pourrez vous rafraîchir dans une eau à 16 degrés, 19 degrés dans l'Atlantique et dans la Méditerranée au large de Montpellier et Canet-en-Roussillon. Et pour la Côte d'Azur, une eau à 21 degrés et 2 degrés de plus au large d'Ajaccio. Dans un instant, on va vous passer le tout premier extrait de la reprise improbable. C'est juste après Bruno Mars et Lenny Kravitz sur RTL de Bon Réveil avec l'Expresso du week-end.
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0: Bruno Mars sur RTL 2, il est 7h30.
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0: Et dans une heure, eh bien, on va jouer ensemble à la reprise improbable avec un magnifique cadeau à gagner. Une enceinte JBL Charge 6. Valeur du cadeau, 150 euros. Eh bien, comment jouer? Eh bien, vous nous appelez au 3228 et vous nous dites quel est le titre de cette reprise improbable.

Vous pensez avoir la bonne réponse, 32-28 et on joue ensemble voilà dans une petite heure. Je vous souhaite bonne chance. D'ici là, Medja pour la suite du son pop rock et Julien Doré sur RTL2.

0: Et bon réveil, c'était Raphaël sur RTL 2. Avant 8h, on va découvrir l'horoscope de ce dimanche 14 juin. Et côté son pop rock, Queen et Lewis Capaldi arrivent sur RTL 2.
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1: RTL 2 aime les nouveaux soleils, le dernier titre d'Indochine.

Queen sur RTL de 7h54. On regarde ce que les astres ont prévu pour votre dimanche. Et on commence avec les médailles de bronze pour les Gémeaux. Vous avez tendance à remettre les choses au lendemain. Attention à ne pas laisser les petites obligations s'accumuler. Les Scorpions, votre patience est mise à rude épreuve aujourd'hui. Inutile de vouloir tout contrôler. Les Capricornes, vous manquez un peu de motivation ce dimanche. Accordez-vous une vraie pause sans culpabiliser. Pour les médailles d'argent, les Béliers, vous débordez d'énergie et d'enthousiasme. Votre bonne humeur entraîne tout le monde dans votre sillage. Les taureaux, vous profitez pleinement des plaisirs simples de la vie. Une journée douce et réconfortante vous attend. Les cancers, votre sens de l'écoute fait merveille. Vos proches apprécient votre présence bienveillante. Les lions, vous avez besoin de vous sentir entouré, aimé. Bonne nouvelle, l'affection est au rendez-vous. Les vierges, rien ne semble pouvoir perturber votre sérénité. Vous avancez à votre rythme et c'est très bien ainsi. Les balances, une belle surprise pourrait égayer votre journée. Gardez l'œil ouvert, le destin vous réserve un clin d'œil. Les Sagittaires, votre optimisme est contagieux. Vous trouvez toujours une raison de sourire, même dans les petits imprévus. Les Verseaux, vous avez envie de nouveautés et d'évasion. C'est le moment idéal pour sortir de vos habitudes. Et enfin, les médailles d'or pour les Poissons. Tout semble s'aligner en votre faveur aujourd'hui. Charme, intuition et réussite sont au rendez-vous. Profitez pleinement de ce magnifique dimanche. Pour retrouver l'horoscope du jour, direction RTL2.fr. Et là, on écoute De Palmas juste avant 8h sur RTL2.

RTL2 avec Guillaume Grand. Et aujourd'hui, dimanche 14 juin, on souhaite un joyeux anniversaire à beaucoup d'humoristes. Tout d'abord à Jérôme Niel, acteur, youtubeur qui fête ses 41 ans. Il y a aussi Olivier de Benoît qui souffle ses 52 bougies. Et joyeux anniversaire également à Claudia Tagbo, 53 ans aujourd'hui, qu'on retrouve dans énormément de films à succès, mais qui était également l'invité de l'émission Off avec Ophélie Meunier. Si vous voulez retrouver cette émission en podcast, eh bien direction rtl2.fr. Et on n'oublie pas non plus de souhaiter un joyeux anniversaire à vous si vous êtes né un 14 juin. Profitez bien de votre journée. Le groupe sera à Lyon pour un concert qui s'annonce exceptionnel avec RTL2. Linkin Park en classique pop rock pour la suite de l'Expresso du week-end. Juste après Teddy Swims sur RTL2. Bon dimanche et bon réveil.

Quel classique signé Linkin Park, forcément sur RTL 2. 8h13, on va regarder quel est le temps près de chez vous et globalement dans le pays, il faut s'attendre à une belle journée. On sent que l'été approche, juste un petit peu de nuages dans le nord et sur la côte atlantique, sinon c'est grand soleil partout en France. Pour vos températures ce matin au réveil, 17 degrés à Dunkerque et Amiens, 20 degrés au Mans, 22 à Auxerre, 24 degrés à Nantes et Chalon-sur-Saône, 28 à Bordeaux et déjà 30 degrés à Perpignan. Et cet après-midi, bien le thermomètre va grimper. 21 à Metz, 24 pour Cherbourg et Belfort, 25 en région parisienne, 30 à Lyon et Angers. Pour la maxi, bien rendez-vous à Montpellier avec 34 degrés. Forcément, avec ces températures, eh bien on a envie de se baigner. Vous profiterez d'une eau à 16 dans la Manche, 19 degrés dans l'Atlantique et dans la Méditerranée. Également sur les côtes du Roussillon et les Azuréens, vous ferez votre baignade dans une eau à 21 degrés, alors qu'en Corse, elle sera à 23 degrés. Dans quelques minutes, on va jouer avec cette reprise.

0: Si vous pensez savoir quel est le titre original, eh bien vous avez une seule chose à faire. Appelez-le 3228 et on joue ensemble voilà dans à peu près 15 minutes avec un cadeau à la clé, une magnifique enceinte JBL charge 6. Valeur du cadeau 150€. Je souhaite bonne chance. Allez, avant de jouer, on va écouter Caroline et Miles Smith sur RTL 2.
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0: Caroline sur RTL 2, il est 8h28, c'est l'heure de jouer.
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0: Et pour ça, eh bien on accueille Laure. Bonjour Laure.
2: Bonjour Samantha.
0: Comment ça va en ce dimanche matin?
2: Mais ça va très bien, merci. Et vous?
0: Eh ben ça va super, merci d'être avec nous. Alors avec vous plaisir. Nous appelez du côté de la Moselle, vous habitez à Sarrebourg. Où
2: oui,
0: est Sarrebourg?
2: Alors on est à même pas une heure de Strasbourg en fait.
0: D'accord, c'est un peu entre Strasbourg et Metz, non?
2: Ouais, c'est ça. En fait, on est pile au milieu des trois grandes villes, c'est-à-dire Strasbourg, Metz et Nancy.
0: D'accord, et eh bien voilà, c'est voilà. Un peu pour placer Sarrebourg, parce que franchement avec Raphaël, on ne connaissait pas. Et vous êtes assistante maternelle, et
2: oui,
0: là c'est le week-end
2: c'est
0: pour vous.
2: C'est ça, j'emmène mon fils à un tournoi de foot, justement à Nancy.
0: Ok, il est quel poste au foot?
2: Il est gardien.
0: Gardien, ah, et eh bien on lui souhaite bonne chance en tout cas pour ce tournoi.
2: Merci.
0: Vous nous avez
2: merci
0: appelé
2: beaucoup.
0: Au 32-28, donc pour jouer à la reprise improbable. On vous a déjà passé deux extraits. Et eh bien vous savez quoi, Laure, on vous en passe un troisième. Et donc, suite à ce troisième extrait, Laure, vous nous dites...
2: Je pense que c'est Michael Jackson.
0: Et c'est quel titre?
2: Ah non, ça je peux pas. Il faut que tu donnes le titre aussi.
0: On vous l'accorde, c'était Michael Jackson et le titre c'est Smooth Criminal. Un grand bravo à vous, Laure.
2: Super, génial, trop cool.
0: Vous remportez donc cette magnifique enceinte JBL Charge 6, valeur du cadeau 150€. Vous allez pouvoir
2: incroyable
0: avoir du très bon son pour écouter
2: ouais
0: RTL 2 et tout le son pop rock.
2: Ah ouais, ça c'est sûr. C'est génial, je suis trop contente.
0: Et ben on est content aussi pour vous, Laure. Restez avec nous, Raphaël va vous reprendre au standard et
2: ça
0: du
2: marche
0: coup, et bien Michael Jackson, on va l'écouter tout de suite sur RTL 2.
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0: frérot. Dimanche 14 juin, journée mondiale du donneur de sang, et RTL2 et l'établissement français du sang vous remercie pour vos dons tout au long de l'année, et la mobilisation continue. Pour savoir où donner votre sang près de chez vous, et bien direction le site dondesang.efs.sante.fr. Le son pop rock aussi continue avant l'horoscope. Voici Oasis et Shay Desain sur RTL2.
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2: Ça, c'est le dernier feu Chatterton. 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

Tout d'abord, en 1986, Queen va chercher la première place des ventes au Royaume-Uni avec ce 12e album, A Kind of Magic. Au total, 9 titres à l'intérieur, dont celui que vous entendez juste derrière moi. Et c'est d'ailleurs eh bien avec cet album que Queen ira sur les routes du monde entier, dont chez nous en France, pour la toute dernière fois, avec Freddie Mercury qui va nous quitter 5 ans après. Direction le 21e siècle maintenant. En 2004, le 14 juin, toujours Linkin Park sort ce classique Breaking the Habit qui deviendra eh bien, un énorme succès, qui d'ailleurs serait la deuxième chanson préférée de Chester Bennington. Linkin Park qu'on retrouvera mardi au Groupama Stadium avec RTL2 pour un concert qui s'annonce exceptionnel. Et enfin, en 2014, un jeune Britannique du nom d'Ed Sheeran se classe pour la première fois numéro 1 des classements au Royaume-Uni avec son titre Sing. Et depuis, bien, on a mis 13 autres de ses chansons au top des classements et il en mettra bien d'autres, j'en suis sûr. Allez, dans un instant, la météo. Et avant ça, Calogero arrive juste après le tout nouveau Evanescence sur RTL2.

0: Bon dimanche avec Calogero sur RTL 2 et on va regarder le temps près de chez vous avec la météo. Et comme vous pouvez le voir, eh bien ce dimanche il fait super beau. Juste un petit peu de nuages en Gironde et au nord-est du pays. Sinon partout ailleurs, attendez-vous à un grand soleil. Et ce matin, eh bien les températures sont déjà assez élevées. 18 degrés à Reims, 20 degrés à Chaumont et à Alençon, 22 à Rennes et Annecy, 24 degrés à Angers, 25 à Gap et 28 degrés à Toulouse. Et pour cet après-midi, 19 attendus à Lille, 23 à Rouen et Strasbourg, 29 degrés à Brest, Bourges et Anglet, 30 degrés attendus également à Lyon et enfin 34 degrés à Marseille. Ça c'est pour la maxi du jour. Et pour votre baignade les nordistes, vous pourrez vous rafraîchir dans une eau à 16 degrés. 19 degrés dans l'Atlantique et dans la Méditerranée, au large de Montpellier et de Canet-en-Roussillon, et sur la Côte d'Azur, une eau à 21 degrés et 2 degrés de plus au large d'Ajaccio. Allez, pour la suite du son pop rock, ils seront à la fin de l'année avec RTL 2 en concert en France. C'est Muse qui arrive juste après Pink sur RTL 2.
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0: C'était Muse qu'on retrouvera avec RTL 2 à Paris et à Montpellier à la fin de l'année, ouverture de la billetterie. Ce vendredi à 10h, vous avez toutes les infos sur rtl2.fr. Alors que Wax, lui, eh bien, on va le retrouver ce soir à 19h pour son émission Foudre. Mais on le retrouve également en podcast dans WikiWax. Et justement, ce matin, eh bien, il nous parle de la légende Nina Simone. Écoutez.
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2: Il y a des artistes qui ont dû se battre plus que d'autres pour faire de la musique. Nina Simone est l'un des plus grands exemples. WikiWax voulait rendre hommage à cette très très grande dame. Eunice Kathleen Waymon est née en 1933 en Caroline du Nord dans une famille où la musique est centrale. Eunice est la sixième des huit enfants de la famille. Elle commence le piano à l'âge de 3 ans et fera ses premiers concerts à l'église à l'âge de 12. Elle sera repérée par une professeure de piano reconnue, Muriel Mazinovich, qu'elle surnommera sa White Mama. Et c'est comme ça qu'elle va découvrir Bach et plus globalement la musique classique. Elle n'avait désormais plus qu'un rêve, devenir concertiste classique. Elle poursuit donc ses études musicales dans un pensionnat et termine première de sa promotion. Son avenir est tout tracé, elle peut enfin prétendre à rentrer dans le très célèbre Curtis Institute de Philadelphie, qui est l'équivalent du conservatoire le plus prestigieux possible, mais l'entrée lui sera refusée en raison de sa couleur de peau. On a évidemment envie de tout brûler quand on entend ça. Elle persistera et se battra pour son droit d'avancer dans la musique en travaillant dans des bars pour se payer des cours particuliers avec l'un des professeurs du conservatoire. Mais tout ceci va nourrir une colère et son engagement contre le racisme. Elle se tourne vers le jazz et adopte un nom de scène, Nina Simone. Simone en hommage à Simone Signoret.
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2: Nina Simone va à New York et enfonce toutes les portes, se fait connaître grâce à son talent hors norme. Ses concerts font beaucoup de bruit dans la grande pomme et sa réputation aussi. Un agent la repère en 1958. Elle enregistre ce qui deviendra son premier album, Jazz as Played in an Exclusive Side Street Club. Elle y mélange du jazz et de la soul, du classique et de la folk. Dans les années 60, sa voix se fait désormais entendre aux quatre coins du monde. Elle devient la reine de la soul, mais aussi de l'engagement. Auprès de Martin Luther King en 64, elle chantera devant 40 000 personnes pour la marche de Selma, pour le droit de vote des Noirs. Et oui, petite parenthèse, pour les plus jeunes qui nous écoutent, il y a 80 ans, on n'avait pas le droit de voter aux États-Unis quand on était Noirs.

invite à écouter Mississippi Goddamn, qui est devenu un des hymnes de ce mouvement. Les injustices sociales et raciales rythment la vie à tel point qu'elle déménagera dans les années 70 en Europe. Vivant en partie en Suisse, elle fera des concerts mémorables et notamment au Jazz Festival de Montreux, où on dira qu'elle a fait l'une des plus grandes performances de tous les temps.

surtout, elle sortira pas loin d'une quarantaine d'albums et énormément d'artistes se revendiquent d'elle. Je citerai dans le désordre Beyoncé, Cat Stevens, Madonna, Peter Gabriel, Jeff Buckley, Lana Del Rey, Amy Winehouse et bien d'autres. On le sait peu, mais Nina Simone finira sa vie dans le sud de la France. Je pense que vous l'aurez compris, Nina Simone est pour moi le symbole même du combat social par la musique. Elle symbolise le fait que la musique peut être un médium pour faire réfléchir et changer les mentalités. J'espère que cette petite introduction poussera votre curiosité à aller écouter cette grande artiste. Vive la musique et reposez en paix, Madame Nina Simone. 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

0: Charlotte Cardin sur RTL 2 et l'Expresso du week-end. Bah, c'est terminé pour aujourd'hui, mais ça revient dès la semaine prochaine avec Yann Fontaine et Raphaël. Et puis nous, on reste ensemble jusqu'à midi avec pour la suite du son pop rock Green Day et Aerosmith sur RTL 2.
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20: On aime le dernier Maroon 5, Heroin, sur RTL 2.

Le son pop rock de Green Day, forcément sur RTL 2. Tout pile 10h, la suite, c'est avec Lewis Capaldi et Kyo. Bonjour, bon dimanche.

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Oshi, justement, on va l'écouter pour la suite avec Mika sur RTL 2.

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0: RTL 2 avec Mika et en ce dimanche, eh bien c'est le moment de vous faire revivre un souvenir RTL 2 grâce à Erika Moulet, RTL 2 Collector.
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2: Des artistes, des auditeurs et leur radio pop-rock, voilà les précieux ingrédients des concerts très très privés. La recette pour une soirée d'exception, une expérience unique, comme le racontent ces milliers de privilégiés depuis des années. 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Ce soir-là, RTL 2 installe son concert très très privé dans un lieu inattendu et mythique des nuits parisiennes, le Crazy Horse. 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

0: C'est aujourd'hui, dimanche 14 juin, c'est la journée mondiale du donneur de sang. Et RTL2 et l'établissement français du sang vous remercie pour vos dons tout au long de l'année. La mobilisation ne s'arrête pas, elle continue. Pour savoir où donner votre sang près de chez vous, direction le site dondesang.efs.santé.fr. Pendant que vous prenez votre rendez-vous, eh bien moi je vous prépare plus de 30 minutes de son pop rock non-stop avec peut-être de Robbie Williams à la suite. Sur RTL2.
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0: Lynn Marlin sur RTL de 11h, du soleil et du son pop rock pour cette fin de matinée. Voici Clara Luciani.
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L'équipe de Youz sur RTL2, actuellement pleine tournée des festivals, avant leur tournée avec votre radio pop rock partout en France. Ce sera dès janvier 2027. Toutes les infos, RTL2.fr. Voici Robbie Williams, juste après Téléphone sur RTL2.

0: Pas de deuxième Robbie Williams à la suite, mais ça peut arriver à tout moment de la journée sur RTL 2 pour aller l'applaudir. Et bien pour sa seule date française, ce sera le 20 août prochain avec RTL 2. 32, 28 et on vous offre le transport, l'hébergement et vos invitations pour le VNB Fest, forcément avec RTL 2. Voilà une bonne raison de rester avec nous. Sinon, autre argument, et bien c'est qu'on va écouter Lenny Kravitz et Ed Sheeran sur RTL 2. Restez avec nous.
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0: Sine Semilia sur RTL de bientôt midi, l'heure de manger mais aussi l'heure de retrouver votre rendez-vous du dimanche midi off avec Ophélie Meunier qui va recevoir et bien dans quelques minutes l'acteur et réalisateur Jérémy Régnier. Avant ça et bien le son pop rock continue avec U2 et Muse sur RTL 2. Je vous souhaite de passer un bon week-end. Salut.
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0: On est dimanche 14 juin, bonjour à tous, merci d'être avec nous sur RTL2.
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0: Salut à tous, bienvenue dans Off sur RTL2. Chaque semaine ici, un invité qui n'est pas chanteur ni musicien vient dévoiler sa face B, vient se raconter à travers les musiques de sa vie. Mon invité aujourd'hui fait partie de ces acteurs qui ont un peu grandi sous nos yeux. Révélé très jeune chez les Frères Dardenne, il a traversé le cinéma français et belge avec une grande liberté. La Promesse, Saint-Laurent et bien sûr Clo-Clo. Aujourd'hui, il ne vient pas pour un personnage, il vient se raconter lui comme jamais. On va tout vous expliquer. Salut Jérémy Régnier.
2: Bonjour.
0: On va parler de ce documentaire bouleversant d'un monde à l'autre que vous réalisez. Ça a été votre chemin vers la reconstruction après un grand drame de votre vie. On y reviendra et on va découvrir vos essentiels côté musique. D'ailleurs, pour commencer, Jérémy, c'est ma question rituelle. Si vous étiez une époque musicale, vous seriez plutôt les années 70 et leurs grands auteurs, les années 80, la créativité folle, les années 90, l'explosion du rock, la musique d'aujourd'hui ou autre?
2: Plutôt 80, je pense. Petite nostalgie.
0: C'est une histoire de génération, c'est
2: ouais,
0: ça?
2: Peut-être. je suis né en 81, mais c'est vrai que c'est des années qui me font danser.
0: Alors, tous les sons que vous entendez dans Off, vous le savez, sont choisis par mon invité. Et pour commencer, Jérémy, vous avez choisi exactement de quoi nous mettre de bonne humeur. J'adore. Première note arrive, Jamiroquai, Little L sur RTL.

0: Je pense que mon grand regret, c'est de ne jamais l'avoir vu en concert.
1: Eh ben voilà, arrêtez, c'est mon anecdote.
0: Ah ben alors allez-y, j'ai ma requête. Little L, le choix de Jérémy Régnier pour ouvrir son off. Pourquoi ce choix?
1: C'est le premier concert que j'ai fait de ma vie. C'était à Forêt Nationale à Bruxelles. Et c'est mon premier concert. Je ne sais même plus l'âge que j'avais. Je devais avoir 13-14 ans.
0: Alors Forêt Nationale, c'est une très très grande salle de
1: Bruxelles. C'est notre Bercy
0: à
1: nous.
0: C'est votre Bercy à vous pour nos auditeurs.
1: Et donc c'est mon premier souvenir de concert, de le voir danser en face comme ça avec une telle liberté. C'était incroyable.
0: Ouais, je suis jalouse. On est dans la rubrique La musique dans la peau. Alors déjà, vous l'écoutez quand, comment, en quelles circonstances, voiture à la maison, comment elle vous accompagne cette musique au quotidien, Jérémy?
1: Alors, pas mal en voiture, mais je dois dire que mon fils en ce moment, à chaque fois qu'il a 20 ans, qu'il est dans la voiture, lui met sa musique à fond et j'ai tendance à la couper. Donc en vieillissant, en fait, je coupe la musique et j'ai un moment de silence et je suis là, ah, c'est bien.
0: Alors,
1: aussi.
0: Alors, dites-nous tout, quel genre de musique il met et donc...
1: Alors lui, c'est un peu pointu, c'est du rap, ça va être non du rock aussi, Black Sabbath. Mais c'est vrai que c'est un moment musique en voiture ou alors vraiment chez moi seul. J'aime la mélancolie en fait que la musique me ramène.
0: Est-ce qu'elle vous accompagne aussi professionnellement, avant un tournage, après un tournage?
1: Ça peut m'arriver. Ça peut m'arriver, mais pas trop. Je sais qu'il y a des acteurs qui utilisent pas mal la musique pour retrouver des émotions, etc. C'est pas mon cas, non.
0: Vos premiers souvenirs musicaux nous emmènent sur la route des vacances. Une cassette de Madonna dans votre Walkman, Like a Virgin. Vous l'écoutiez en boucle pendant tout le trajet vers le sud, c'est ça?
1: Oui, parce qu'on partait de Bruxelles et on allait une petite maison dans le sud, entre Narbonne et Perpignan. Et donc, je passais, 12 heures en bagnole. Et à l'époque, ouais, on avait des Walkman. Et en fait, tu finissais, puis tu passais sur la face B, puis tu repassais sur la face A, puis la B, parce que tu n'avais pas 14 cassettes. On n'avait pas le shuffle, on n'avait pas autant de musique sur nous. Donc, je me rappelle bien de ces moments-là. Et là, c'est vraiment des moments où je mettais mon casque, je regardais les arbres passer à travers la vitre de la voiture et je m'évadais comme ça.
0: On a totalement l'image. Et puis à la maison, il y avait les vinyles de Gainsbourg.
2: À eux deux, ils forment le gang Barrow. Leur nom, Bernie Parker et Clyde Barrow. Bernie and Clyde.
0: Et votre père passait souvent l'homme à la tête de chou?
3: Je suis l'homme à tête de chou.
1: C'est un souvenir surtout d'enfant parce que je comprenais pas très bien les paroles, ça me paraissait complètement dingue. Je me dis, mais qui écrit cette folie? Je ne savais pas qui était Gainsbourg.
0: Qu'est-ce qu'il raconte?
1: J'ai mis l'homme à la tête de chou, qu'est-ce que c'est de ces conneries?
0: Mais peut-être fasciné par un genre d'ambiance mystérieuse?
1: Oui, que ça soit mon père qui mette ça, c'était déjà fascinant. C'est-à-dire que ça racontait quelque chose sur mon père, sans qu'il me raconte quoi que ce soit.
0: Vous avez commencé très jeune le métier d'acteur, 15 ans. Est-ce que elle vous a servi parfois de moteur, de refuge, de compagnon de route aussi? Comment on est accompagné par la musique quand on commence si jeune professionnellement?
1: C'est un exutoire, un moment où on peut enfin sortir la bête qu'on a à l'intérieur. Et surtout, moi j'ai des vrais souvenirs de tristesse. J'écoutais des slows, des trucs, des conneries et je pleurais en pensant à mes amoureuses ou celles que je n'avais pas.
0: Ça, j'adore, c'est bon
1: et,
0: ça.
1: C'est vrai que c'était toujours assez nostalgique en fait la musique.
0: Vos sons du moment, c'est finalement un retour à des classiques.

0: vraiment de coup de cœur très très très récent pour vous. Ce qui fait du bien, c'est de revenir un peu aux essentiels.
1: Non, j'en ai plein. Il y a tellement de musique tout le temps intéressante qui sortent en permanence. Il y a tellement de chanteurs talentueux. Donc c'est vrai, mais c'est vrai que je cherche en fait une émotion maintenant à travers la musique et quelque chose qui va stimuler soit mon intellect, soit une émotion. Donc c'est vrai que j'en viens aux anciens souvenirs.
0: Vous avez déjà joué d'un instrument de musique?
1: Oui, ouais. Mais très mal. J'ai fait à peu près tous les instruments, mais nul. Je fais de la guitare, j'ai fait de la batterie, mes pauvres parents, j'ai fait du djembé, des bongas, j'ai fait un tas de trucs, mais jamais avec vraiment aucun talent, quoi.
0: Alors, pour retourner à vos classiques et pour continuer votre off, on écoute Radiohead?
1: Oui.
0: No Surprises sur RTL2.

Radiohead. No Surprises sur RTL2 pour le off de Jérémy Régnier. Dans off, il y a une séquence qui s'appelle Jérémy l'archive musicale. Je retrouve une archive de mon invité liée évidemment à la musique et puis vous m'en racontez les coulisses. Alors j'ai dit en intro que dans off, mes invités ne sont pas chanteurs ni musiciens. J'aurais pu dire presque avec vous, vous me voyez venir évidemment. C'est l'un des rôles les plus importants de votre carrière. Moi je vous y ai adoré. C'est Clo-Clo.

0: vous avez joué Claude François dans Clos-Clos, c'était en 2012, donc c'était il y a 14 ans. Qu'est-ce que vous vous dites aujourd'hui? C'était un grand bonheur, c'était hyper dur parce que c'était beaucoup, beaucoup de taf, une grande chance.
1: Ouais, c'était tout ça à la fois. C'était beaucoup de travail, un peu de peur parce que c'est tellement un personnage emblématique. On a énormément de souvenirs, de représentations de lui qui existent encore. Mais ça a été un cadeau incroyable parce que j'ai pu justement apprendre le chant, la danse, faire du banga, faire un tas de choses que je ne maîtrisais pas du tout, et plonger dans un personnage aussi profondément, c'était fou.
0: Un rôle qui a complètement changé votre vie aussi d'acteur.
1: En tout cas, il m'accompagne, c'est sûr, c'est un rôle qui a marqué en tout cas les différents films que j'ai fait depuis le début.
0: Évidemment, on cite souvent La Promesse avec vous, c'est le début. On cite beaucoup Saint-Laurent, puisque ça a énormément marqué. Et puis Clo-Clo, quoi, c'est vraiment... Ouais. Et c'est difficile
1: de... Là, qui parle de Dickeneck aussi, c'est un film belge. Une comédie complètement barreau. Non, mais c'est vrai que Clo-Clo revient, forcément.
0: Et ça
1: non, je suis très fier. Alors non, je veux dire, pour l'anecdote, c'est très drôle, pendant très longtemps, en fait, dès qu'on mettait du Clo-Clo dans un bar ou dans un truc, je disais, attends, c'est une blague, c'est pour moi ou quoi? Alors que peut-être rien à voir, tu sais, le mec avait juste envie de le mettre, et moi je disais, oh, ça va, bon, merci, on peut changer.
0: Pardon, mais ça me fait trop envie. S'il te plaît, Jérémy.
1: Ah, voilà. Faites exprès ou quoi? Merde.
0: Bah oui. Alors, puisqu'on est sur RTL2, je pense que c'est la question centrale. On sort du cinéma une seconde. Qu'est-ce que Claude François vous a appris sur la musique?
1: Le rythme, le rythme soul, afro qu'il avait. C'était un personnage, sa vie était en permanence rythmée en fait. Ouais. J'ai récupéré à l'époque, que la famille m'avait donné des enregistrements de sa voix que lui... Maintenant, il avait un petit dictaphone et il enregistrait en permanence des trucs. Mais même quand il parlait, il disait, voilà, il faut faire ça. Bon, il faut couper la haie. Bon, il faut reclasser. Mais en fait, la façon dont il parlait déjà était rythmée dans sa vie personnelle.
0: Donc, et ça, évidemment, en musique, c'est essentiel, c'est central. On repart du coup avec un autre souvenir fondateur de votre vie musicale. On en parlait tout à l'heure, l'autoradio, la cassette. On écoute un petit Madonna. Yeah. Like a Virgin sur RTL2.

0: Madonna, la cover jean sur RTL2. Merci d'être avec nous. L'invité de Off aujourd'hui, c'est Jérémy Régnier. On revient dans un instant pour parler d'amitié, de reconstruction après un deuil, d'aventure et d'un voyage qui a tout changé pour vous. Et puis la suite de la bande-son de votre vie, Jérémy. À tout de suite sur RTL2. Bougez pas, on revient.
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1: C'est le off de Jérémy Régnier sur RTL2. Dans un instant, son documentaire d'un monde à l'autre et puis le road trip musical et les questions flash. Mais d'abord, Jérémy a fait la programmation musicale pour nous ce midi. Et on écoute Fleetwood Mac, Dreams sur RTL2.

0: Fleetwood Mac Dreams dans Off sur RTL 2 pour continuer de découvrir Jérémy Régnier en musique. Pourquoi ce choix, Jérémy?
1: C'est ma femme qui m'a fait découvrir Fleetwood Mac. Je suis tombé en amour. Je trouve ça classe. Je sais pas, il y a rien. Enfin, on ne peut pas ne pas les aimer, quoi. Moi,
0: ça
1: je suis passé
0: pour...
1: à côté, voilà, encore une fois. Donc, grâce à elle, elle a une vraie culture musicale que je n'ai pas.
0: Ça suffit pour justifier. Alors, Jérémy, votre actualité aujourd'hui, c'est ce documentaire profondément personnel que vous avez réalisé d'un monde à l'autre. Il y a 4 ans et demi, vous avez appris la mort tragique de votre meilleur ami, acteur français brillant. Il meurt injustement d'un accident de ski. Après sa disparition, Jérémy, c'est un coup de poignard dans le cœur. Vous mettez le cinéma de côté, la vie est compliquée. Et puis vous rencontrez, alors on l'a fait courte, mais voilà, la vie vous fait rencontrer l'aventurier Laurie Lagg. Et là, vous embarquez dans un projet fou, il faut le dire. Tous les deux, vous partez dans le Grand Nord. Alors lui, il a l'habitude, vous un peu moins. Et une expédition qui devient aussi une exploration du deuil aux côtés de Laurie. Petit extrait de la bande-annonce.
2: Il y a quelques mois, Laurie s'est invitée sur mon chemin. Dès notre première rencontre, nous avons compris que la mort et le deuil nous liaient étrangement. Il m'a dit que si je venais avec lui sur sa mission en Arctique, cela m'aiderait peut-être à traverser tout ça.
3: À moins 60, une erreur ou un mauvais choix, et tu meurs.
0: Chacun a son chemin face au deuil. Il n'y en a pas qu'un. Vous, pourquoi vous avez choisi celui de l'exploration extrême, Jérémy?
1: J'ai pas eu le choix, en fait. C'est arrivé comme ça dans ma vie. J'ai fait cette rencontre avec cet homme, cet explorateur de l'extrême, complètement fou. Et en fait, j'étais tombé, enfin, il m'a envoyé son livre, rempli de ses exploits, de ses aventures, le regard qu'il a sur la nature, sur l'écologie. Et au milieu de ce livre, il y avait une lettre qu'il écrivait à son père, une lettre à cœur ouvert, parce qu'il a traversé des violences, etc. Donc, il s'excuse, enfin, il demandait pardon à son père, lui donnait forme de pardon, et j'étais touché, et surtout je trouvais ça assez fou de voir ce personnage animal, cet explorateur, ce guerrier, et puis cette sensibilité extrême, et voilà, et je me suis permis de lui écrire, parce que moi je traversais dans ma vie comme ça, vraiment en toute transparence, en finissant ce mail, je lui ai dit, je ne sais pas pour quelle raison, mais je pense qu'on a quelque chose à faire ensemble. Et quelques mois après, on s'est rencontrés pour de vrai, on a parlé de nos vies. Et en fait, à la fin de cette conversation, il m'a dit, écoute, je suis pas venu avec rien, j'ai une proposition à te faire par rapport à ce que tu traverses toi dans ta vie. Je pense que si tu viens avec moi en Arctique, peut-être que tu arriveras à sortir de cette douleur, de cette quête intérieure que t'es en train de préparer.
0: Il faut quand même dire à nos auditeurs que c'est quand même fou ce que vous avez fait, et surtout, quand on fait ça, la réalité, vraiment, je n'exagère pas, c'est que tous les jours, on est potentiellement confronté à la mort, parce que ce sont des conditions extrêmes. Alors, tout est évidemment très bordé, on vous donne plein de conseils, on vous accompagne, et vous n'êtes pas là pour mourir, c'est pas l'idée. Malgré tout, un mauvais choix ou une mauvaise conséquence peut vous entraîner vers la mort. Enfin, voilà.
1: C'est un biotope, il fait moins 40, on est sur une calotte glaciaire qui bouge en permanence avec l'océan en dessous, 1,50 m de glace. Mais c'est pour ça, je pense que c'était une proposition aussi de se rapprocher d'une certaine manière d'une mort possible ou d'un danger pour reprendre goût à la vie, pour comprendre ce que c'est justement le contact des disparus, de retrouver une forme de renaissance. Mais ça a été une longue épreuve, hein, une aventure complètement folle.
0: Et alors, comme on est sur une radio musicale, je vous propose d'écouter une chanson que vous associez à votre meilleur ami, une Missy Miss Exotica.
4: Je sais bien.
0: Elle vous ramène en fait au film de Xavier Dolan, dans lequel votre meilleur ami a joué. Au cours de votre expédition, là on entend de la musique, mais est-ce que le silence vous a fait du bien?
1: Le silence là-bas, c'est fou, parce que en fait, c'est même pas du silence, parce qu'on entend son propre cœur battre. Donc c'est assez flippant.
0: Ouais.
1: Mais en fait, c'est vrai que...
0: Et en même temps, tant qu'il bat,
1: tant qu'il bat, tant mieux. C'est mieux, c'est rassurant. Mais c'est vrai que le silence aussi profond, et en fait, en une fraction de seconde, parce que pour qu'on comprenne, en fait, on marche pendant des heures et des heures, enfin, sur des skis nordiques, et la glace fait énormément de bruit. Donc il y a toujours ce croc en permanence, et dès que tu t'arrêtes, il y a un silence.
0: Ouais.
1: Et enfin, d'un coup, tu as l'impression de profondément, en quelques secondes, rentrer à l'intérieur de toi. Et donc, il y a une forme de transe ou de méditation automatique qui se fait C'était dingue.
0: Face aux épreuves, on peut tous se retrouver dans vos mots qui sont bouleversants. Et vraiment, je conseille à nos auditeurs, s'ils le peuvent, c'est chouette, ça sort au cinéma. Donc c'est sorti cette semaine. Donc vous pouvez le découvrir sur grand écran parce que les images, par ailleurs, au-delà de la douleur que vous avez traversée, sont magnifiques. Donc quoi qu'il arrive, ça fait du bien. Et puis ça permet aussi de faire une petite introspection personnelle. Donc pour découvrir d'un monde à l'autre, rendez-vous dans les salles. Et c'est signé Jérémy Régnier. On repart en musique, Jérémy, avec vos choix. Pour votre off, on écoute Boule Noire. Aimer d'amour.
1: Aimer d'amour.

0: aimé d'amour. La vie pourrait tenir à ça.
1: Ah, mais
0: Boule
1: tellement.
0: Noire sur RTL2. Pourquoi ce choix, Jérémy?
1: Parce que aimé d'amour, parce que ce mot, on en a besoin en permanence, je pense. Et pour moi, il est devenu vraiment au centre de ma vie, m'entourer de gens qui j'ai envie de donner de l'amour, qui me donnent de l'amour. C'est voilà, c'est quelque chose d'important.
0: Alors, c'est l'heure du road trip musical dans Off, une chanson pour un moment de vie ou une émotion. Alors, la chanson, Jérémy, que vous écoutez, que vous aimez écouter pour voyager, qui vous transporte.
1: Alors, Place to Be de Nick Drake. No more gotta get a
0: clean place. La chanson, Jérémy, pour passer une nuit blanche.
1: All Night Long de
0: Nick
1: Drake. C'est QFD. Facile.
0: Ça peut se tenir aisément éveillé, tranquillement, dans un bon petit mood, jusqu'à 6 ou 7 heures du matin. Votre chanson pour vous défouler, rien à voir, un petit peu plus de rythme.
1: Ouais. Killing in the name of the Rage Against the Machine.
0: J'ai eu ma petite période Rage Against the Machine.
1: À chaque fois que tu passes, les gens viennent. C'est pas un nouveau souffle. C'est...
0: Pour la peine, chers auditeurs, je vous l'annonce, vous allez l'entendre en entier tout à l'heure. C'est pour moi.
1: Yes.
0: Une chanson pour se sentir vivant.
1: Heroes, de David Bowie.
0: Je vois qu'on est sur les classiques. Hein. Votre chanson qui vous met les larmes aux yeux, qui vous ferait pleurer.
1: Les quatre saisons de Max Richter. Adaptation de Vivaldi. Pour l'anecdote, ma fille est née sur tout cet album. Et donc à chaque fois que je l'écoute, en fait, je suis en larmes parce qu'on est en larmes tous les deux parce que c'est un accouchement assez long. Donc on l'a écouté au moins 52 fois. Quoi.
0: Joli hommage. La plus belle chanson de tous les temps. Alors souvent pour mes invités, c'est difficile de choisir. Mais s'il y en avait une, ce serait quoi, Jérémy, pour vous?
1: La chanson des vieux amants de Jacques Brel.
0: Jacques Brel.

0: Brel revient quand même très très souvent. Ouais. Pas forcément celle-ci, mais en tout cas, Brel revient très souvent en réponse à cette question, on doit le dire. Et puis, ça j'adore cette question, la chanson inavouable, un petit peu honteuse.
1: Ah oui, I Love You Always Forever de Donna Lewis.
0: Pour moi, c'est moitié honteux, hein, quand même. Je kiffe aussi, j'avoue. Et je sais que les auditeurs aiment aussi parce qu'elle est très souvent programmée sur RTL.
1: Voilà.
0: C'est juste parce qu'il y a un petit côté, on ne sait pas trop si on peut le dire ou pas qu'on adore, mais en fait, on peut, on l'assume, on adore. Allez, on vous met tout le road trip musical de Jérémy Régnier sur RTL2.fr, bien sûr, et on continue. On se retrouve dans quelques secondes pour les questions flash. A tout de suite pour la suite de Off sur RTL2. Merci d'être avec nous.
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1: Merci d'écouter Off sur RTL2. Pour ceux qui nous rejoignent, mon invité aujourd'hui, c'est Jérémy Régnier, acteur, réalisateur, voyageur de l'extrême désormais. Et ça, c'est votre titre idéal pour vous défouler, Jérémy. Vous changez les idées. Rage Against the Machine, Killing in the Name sur RTL2.

0: Rage Against the Machine, Killing in the Name sur RTL2 dans les choix de Jérémy Régnier pour son off ce midi. Jérémy, place aux questions flash, questions courtes, réponse du tac au tac et pour encore plus de spontanéité, on se tutoie.
1: D'accord.
0: Ton premier geste le matin.
1: Je bois un grand verre d'eau chaude.
0: Mais non, lui aussi.
1: Non, c'est nul. Tout le monde répond ça.
0: Non, c'est un nouveau délire. Non, je dis lui aussi parce qu'il y a Alice Taglioni qui fait ça aussi.
1: C'est bien, on est connectés.
0: Donc il paraît que ça nettoie
1: c'est nouveau,
0: l'organisme.
1: Quand je dis ça, je fais
0: genre, attends, pour les auditeurs, sans citron, sans thé, sans juste un verre d'eau chaude. Quel enfer. Le mot que tu dis trop souvent, injure acceptée ici.
1: Quand je m'énerve sur mes enfants, je dis est-ce que c'est clair ? Parce que je sais pas comment finir la phrase, tu sais. Donc je suis en train de m'énerver. Puis est-ce que c'est clair ?
0: Ok. Casque sur les oreilles ou enceinte à fond ?
1: Enceinte à fond.
0: Ton karaoké ultime, français ou international ?
1: Plus facile français.
0: Ouais. Concert intimiste ou énorme stade ?
1: Intimiste.
0: Serge Gainsbourg ou Claude François ?
1: Serge Gainsbourg.
0: Ah ouais ?
1: Ouais, désolé.
0: Oh ! Je ne réagis pas, c'est votre choix. Tu préfères tourner ou voyager maintenant ?
1: Voyager.
0: Le silence ou la musique ?
1: Le silence.
0: T'as déjà eu le syndrome de l'imposteur ?
1: Sans doute.
0: Est-ce que t'as peur de vieillir ?
1: Oui.
0: Qui croyait en toi avant que ça marche ?
1: Les étoiles.
0: T'es amoureux ?
1: Oui.
0: Trois mots pour te définir.
1: Égoïste.
0: Bon courage.
1: Égoïste.
0: Tu peux dire des choses positives. Hein?
1: Ah, mais je vais le dire aussi. Mais je dis d'abord un truc pas cool, parce qu'après, comme ça, je peux dire des trucs hyper positifs. On dit pas quand même. Il y a un égo surdimensionné. Je dirais généreux.
0: Ouais.
1: Et doux.
0: S'il y a une chose que les auditeurs doivent retenir de cette interview, ce serait quoi ?
1: Que j'aime la vie, même si c'est pas toujours facile.
0: C'est son choix de chanson pour passer une nuit blanche. L'acteur et réalisateur Jérémy Régnier est avec nous jusqu'à 13h. On écoute Lionel Richie.

0: Lionel Richie, All Night Long sur RTL, deux titres choisis pour nous par Jérémy Régnier pour son Hop. Jérémy, on arrive à la fin de cette interview finalement. Est-ce que c'est plus facile de parler cinéma, aventure ou musique?
1: C'est plus facile de parler cinéma pour moi.
0: On se fait une dernière confidence ici, l'émission s'appelle Off parce que c'est aussi mon petit surnom. Je m'appelle Ophélie, donc mes proches m'appellent Ophèle ou Off. Okay. Du coup, quel est votre petit surnom que seuls les proches utilisent?
1: Alors, j'en ai tellement, c'est fou, tout le monde s'accapare, moi, c'est J, Jem, Ger, des trucs en plus dégueux ou très sympas. Mais quand j'étais petit, on m'appelait...
0: Attention, parce que les réals ici s'appellent aussi Jérémy. Hein.
1: Ouais, mais alors on doit te dire tout le temps aussi, parce
0: on
1: que moi c'est J, Ger, Jim, Jim, Jim. Mais donc, quand j'étais petit, on disait Jimmy.
0: Jimmy, ah ouais, ah ouais. Mais quel rapport avec Jérémy?
1: Oui, aucun, mais je Jim, Jim, Jim, Jimmy, Jimmy, Jimmy, je sais pas.
0: Ça, c'est quoi? C'est Jérém?
2: C'est Jérém, ouais.
0: C'est Jérém.
2: Ouais.
1: Mais Gère, pire, Gère. Hey, salut Gère.
0: D'un monde à l'autre, votre magnifique documentaire présenté au festival aussi du film francophone d'Angoulême, sorti dans les salles, donc en France, cette semaine, en Belgique, le 16 juin, si on nous écoute depuis la Belgique. Merci d'être venu en musique aujourd'hui.
1: Merci de m'avoir accueilli.
0: Si vous nous rejoignez, rendez-vous sur rtl2.fr pour trouver cette émission en podcast. Et bien sûr, tous nos autres off tout de suite. Le son pop rock continue avec Christian Allaire. Bon dimanche après-midi à tous. À la semaine prochaine. Salut.
3: Merci Jérémy, merci Ophélie. Bon match et bon dimanche, il est 13h.

Nouveauté, RTL de Love Noir, Zaoui et Stéphane. Bon, c'est toujours dimanche, il y a du soleil sur la France, c'est le top du top du son pop rock à la radio et nous allons passer, partager ce dimanche après-midi ensemble avec Gauthier, tout de suite sur RTL 2. Bonjour Los Amigos.

0: 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RTL 2 avec Stéphane Echer. D'autres plaisirs pop-rock plutôt variés dans moins de 5 minutes avec Coldplay, Jean-Jacques Goldman et les Beatles sur RTL 2.
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0: les Fab Four, les Beatles sur RTL 2 et l'imparable Come Together. Les Red Hot, eux, préparent leur nouvel album à Los Angeles, leur 13e album studio qui devrait sortir avant la fin de l'année. Et on va les retrouver dans la prochaine session de plus de 30 minutes de son pop rock non-stop comme Tom Odell et Queen sur RTL 2.
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1: On aime le dernier U2, Song of the Future sur RTL2.

0: instant sur RTL de By the Way, les Red Hot. Bon dimanche après-midi, profitez, il est 14h.
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2 avec Queen. Le nouvel album solo de Roger Taylor, le batteur mythique du groupe, devrait sortir au mois de septembre. Sauvage, c'est Bon Air maintenant sur RTL 2.

0: Sky sur RTL2. Bah oui, c'est bien. Le son pop rock ensoleillé de votre dimanche après-midi. La suite, ça sera avec les Pixies, Alex Warren et les Cranberries sur RTL2.
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0: voix de l'OAS, forcément, sur RTL 2, les Cranberries. Dans la prochaine vague de plus de 30 minutes de son pop rock non-stop, Kiss, Sting et Robbie Williams sur RTL 2. Et il y en aura peut-être deux.
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2: Écoutez, c'est le dernier Zazie, peu importe, sur RTL 2.

0: C'est beau ça.
1: Écran total, le nouveau titre de Benjamin Biolay sur RTL 2. Long Play, son émission, celle de vendredi consacrée à l'album Make It Big de Wham, à écouter et réécouter sur RTL2.fr. Avant Indochine, c'est Kiss sur RTL 2.

0: celle de Sia. Bah, il y en a, on a du stock de son pop rock, je vois arriver. One Republic, Crash Test Dummies et Rémi Zéro sur RTL2.
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soirée, toujours sur RTL de One Republic, sur votre agenda concert. Notez qu'ils seront à Lyon le mardi 7 juillet. Hola, c'est Brice Conrad, tout de suite sur RTL 2.

0: RTL de Save Me, Rémi Zéro. On va se faire bouger un peu dans la prochaine session de plus de 30 minutes de son pop rock non-stop à CDC Offspring et 16 sur RTL 2.
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0: C'est nouveau, Mika Estilto, Cœur Stone sur RTL2.

après le déjeuner du dimanche, ça réveille. Offspring sur RTL 2. J'espère que vous passez un bon dimanche après-midi. Il est 16h.

violent, le nouveau Kyo sur RTL2. Ils seront l'année prochaine pour un concert événement annoncé comme une expérience immersive le 13 mars 2027, donc à la Défense Arena. Après Kyo, Kin.

0: depuis toujours sur RTL 2, 16. Ils seront tout à l'heure sur scène pour notre Pop Rock Live au Festival ODP Talence. The Ads dans quelques minutes et aussi Muse et In Excess sur RTL 2.
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0: peu plus tôt sur notre playlist c'était Muse. Je vous rappelle donc que vous pouvez écouter, réécouter l'interview exceptionnelle de Matt Bellamy sur RTL2.fr. C'est une nouvelle vague de plus de 30 minutes de son pop rock non-stop qui arrive avec Lewis Capaldi, U2 et Ozier sur RTL2.
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1: On aime le dernier Evanescence. Who will you follow?

0: Hey RTL avec un trio. Les Red Hot, je vous rappelle qu'ils sont en train de préparer en ce moment à Los Angeles leur 13e album studio qui devrait sortir normalement avant la fin de l'année. Ils seront là dans quelques minutes sur notre playlist comme Gaëtan Roussel et Maroon 5 sur RTL 2.
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0: Géraud dans la radio pop rock en apesanteur et surtout aujourd'hui en fin d'après-midi sous le parasol. Bienvenue, bonsoir, c'est Mike avec Wax, avec Matt Bastard, avec Francis Aigut. On vous a organisé votre soirée, ça va être une soirée où le son pop rock sera en version XXL ce soir. Wax qui recevra d'ailleurs d'ici trois quarts d'heure maintenant. Joe Newman, ce sera dans Foudre, rendez-vous à 19h. Elena, c'est dans un court instant sur RTL 2.
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0: C'était le 180 de Dépêche Mode avec Enjoy the Silence. Alors aujourd'hui, dimanche 14 juin, c'est une journée un petit peu particulière. C'est la journée mondiale du donneur de sang. Et avec l'EFS, l'établissement français du sang, et votre radio pop rock, on tenait évidemment à vous remercier infiniment pour ce geste. Et vous êtes mobilisés tout au long de l'année. Il faut bien évidemment continuer ce geste qui soigne, rien qu'en France, plus d'un million de personnes. Donc merci, mille fois merci. Retour avec Ed Sheeran dans un instant, Pierre Demarche, Anna Twain, et puis Wax et son invité.
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0: Salut, c'est Wax, il est 19h sur RTL2 et c'est Foudre. Salut, c'est Wax. Comme chaque dimanche dans Foudre, pendant une heure, on parle de musique et on en fait aussi deux sessions acoustiques qu'on jouera ensemble avec mon invité. Et aujourd'hui, j'ai l'honneur d'être avec John Newman.
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0: On a tous découvert John Newman en tant que leader du groupe Al J. Et tu reviens avec un projet qui s'appelle JJ Jerome 87. Comment déjà ça va, Joe?
2: You know what, I'm doing really well. It's lovely to be back here in Paris. I do love it here and I have some very fond memories being in Alt J. We've come here quite a lot and the French public have really taken to us in the past. So it's nice to experiment with a new solo project and see what you guys think. So it's a real honor to be here.
3: Oui, ça va très très bien. C'est super vraiment d'être de retour ici à Paris. J'adore venir ici. On est venu beaucoup avec Al J, donc j'ai plein de très très bons souvenirs. Et c'est du coup assez excitant de revenir en France pour me frotter au public français avec ce nouveau projet et cette nouvelle expérience.
0: Eh ben, ce nouveau projet s'appelle JJ Jerome 87 et on va s'écouter tout de suite Mr. Alligator sur RTL2 dans Foudre.

0: foudre sur RTL2 de 19h à 20h. C'est moi-même, je suis avec mon invité John Newman.
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0: Mais son nom de projet, c'est Gigi Jerome 87, et vous l'avez peut-être connu avec le groupe Alger avant. Alors ici, Joe, on va parler de musique et que de musique. On va commencer par les débuts. Moi, en tout cas, mes parents m'ont fait beaucoup écouter d'Eric Clapton, et j'ai cru comprendre que tu avais été aussi très touché par la chanson Leila de Derek and the Dominos, qui était son groupe de 1970, qui a sorti un album extraordinaire qui s'appelle Leila and the Assorted Love. J'aimerais juste que tu me parles de cette chanson.
2: I think growing up, you're exposed to music through the things that your parents listen to, and you don't know what you're listening to, but you have this. Obviously, you're like half of your mother, half of your father, so you have molecular level. You have the same or similar potential similar interests, and I think also you're exposed to the things that they like from the very beginning. So you know you're kind of sort of like molded into an image of like musical taste based on your parents' kind of predictions, I think.
3: Leila, ouais, j'ai l'impression que en grandissant, on nous apporte la musique par la musique à laquelle on est confronté par nos parents directement. Je sais pas, mais je crois que en plus on est de manière moléculaire, on est composé à moitié de notre père et de notre mère, et du coup, on a potentiellement les mêmes intérêts que génétiquement finalement pour la musique. Et en plus, on est confronté à ce qu'ils nous font écouter, donc on est un petit peu moulé à l'image des goûts musicaux de nos parents.
2: I listen to Leila and Eric Clapton all the time. I think, you know, the most striking songs for me are Leila. It's just like, it's so evocative, it's so powerful, it's sexual, and it's really quite moving in a kind of primordial sense, I suppose. But then, you know, one song that I really loved was Tears in Heaven. Now, I didn't know what that song was about, and but I knew how beautiful it was.
3: Et oui, Leila entre autres, mais Clapton en général, je l'ai écouté toute mon enfance à la maison de par mes parents, et c'est une chanson, Leila en l'occurrence, que je trouve tellement évocative, tellement puissante et provocante. C'est une chanson très sensuelle, et je trouve que c'est une chanson qui nous émeut, mais pas du côté tristesse, mais plus du côté sensuel justement et lascif. J'aime aussi beaucoup, j'adore également une chanson qui s'appelle Tears in Heaven de Eric Clapton. Je savais pas de quoi ça parlait à l'époque quand je l'ai entendue, mais j'étais quand même incroyablement touché par à quel point elle était belle, cette chanson.
0: Ah ben, on va s'écouter tout de suite Leila, Derek and the Dominos. C'est le choix de Joe Newman avec son nouveau projet Gigi Jerome 87 sur RTL2.

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1: J'ai cru comprendre qu'on avait un autre point commun tous les deux, c'est qu'on aime beaucoup Jimi Hendrix. Pour moi, en réalité, il a sorti 3 albums studio et j'ai jamais réussi à les mettre dans un top 3. De quel ordre tu les situerais? C'est quoi ton ordre à toi?
2: Well, you had Jimi Hendrix Experience. That's all I know. I don't know other records. I had one.
1: Okay. And there's Eric Electric Ladyland and okay. Are You Experienced? And Axis Bold as Love is the three albums.
2: So I only know one of them.
1: Okay.
2: And then I think I probably heard like the best of in the future, because I don't mind a compilation of someone's edited version of what they think the best of a particular artist sort of like musical output is.
3: Pour moi, le Jimi Hendrix Are You Experience, c'est le seul album que je connais véritablement. Donc effectivement, il y a Accessible of Love et il y a aussi Electric Ladyland, mais c'est moi le Jimi Hendrix Experience et un best-of également. C'est tout ce que j'ai entendu et j'ai pas vraiment de problème moi avec les compilations, les best-of, le fait de regrouper ce que certaines personnes pensent être le meilleur d'un artiste dans un seul projet.
2: So, I mean, for me, I think Jimi Hendrix exists as a he's an anomaly in a sense. He has so many of the required talents to be a musician, but he has each of those talents at the highest level.
3: Pour moi, Jimi Hendrix, le simple fait qu'il existe, c'est une anomalie en fait. Il a tellement des compétences requises pour être un artiste, un musicien, sauf que lui, il a toutes ses compétences au plus haut niveau.
2: He has charisma, he's a virtuosity, he has mad, surreal, drug-like recall for amazing kind of visions for lyrics, and he also has an attitude, and he comes from a background, the underdog background, essentially, as an African-American growing up in like sort of 40s and 50s. America. He's a bit like the Beatles in the sense where he has just like all of his songs are amazing, like incredible, and like I would trade any of my songs for one of his. I would trade our best song as a band for any of his songs.
3: Le charisme, la virtuosité à la guitare, la vision quasi ésotérique qu'il peut avoir des paroles et de la manière de raconter des histoires, son attitude aussi qui vient évidemment de son passé, de son background. C'est un Afro-Américain qui a grandi dans l'Amérique raciste et ségrégationniste des années 40 et 50, donc ça joue forcément. J'estime qu'il n'y a pas une seule de ses chansons qui soit mauvaise, et pour moi ça me rappelle véritablement les Beatles.
1: Bon, on va s'écouter tout de suite du coup de Wind Cries Mary, qui est sur Are You Experienced, qui est l'une des plus belles chansons jamais écrites. Vous êtes toujours sur RTL 2 dans Foudre.

0: RTL 2, c'est foudre jusqu'à 20h. À tout de suite.
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1: Si vous avez raté le début de l'émission, eh ben, n'hésitez pas à écouter le replay sur RTL2.fr ou l'application RTL2. On est avec John Newman et son nouveau projet DJ Room 87 du groupe Alger. Une question que j'aime bien poser à mes invités, est-ce que toi, tu as ce que j'appelle un coup de foudre temporel? C'est-à-dire, est-ce qu'il y a une période où tu trouves que la production a été pas meilleure qu'une autre, mais disons qui te touche plus? Et est-ce qu'il y aurait un titre ou un groupe qui représente ça?
2: Yeah, I think I do. I kind of grew up in the late 90s, early noughties, and I think that was kind of through the rollout of kind of trip hop. You know, we had Portishead and Massive Attack and bands from kind of like the west coast of England, and there was something really quite satisfying listening to kind of hip-hop inspired beats and samples to indie like singers using string quartets.
3: Eh bien, j'ai grandi à la fin des années 80, début des années 90. C'était une période très forte en Angleterre pour le trip-hop, avec des groupes comme Portishead, comme Massive Attack, tous ces groupes qui venaient de la côte ouest de l'Angleterre. C'était hyper satisfaisant d'avoir ces racines hip-hop avec des chanteurs indie par-dessus. C'était vraiment très excitant comme moment.
2: And kind of creating this sort of atmosphere that was both cool, you know, emotionally advanced, I suppose. Mm. And then, yeah, so I think that would be an era where I was that kind of caught my attention at a young age. And then it sort of coincided with sort of like things that Nigel Godrich was doing with Radiohead, where the production was really kind of engineered through kind of synth presses and preamps.
3: Puis de rajouter des quartettes de cordes, il y avait vraiment une atmosphère incroyable dans ce style musical en général, qui était extrêmement cool et en même temps très avancé émotionnellement et très très profond. Donc c'est une période qui a été très forte et qui m'a vraiment attrapé très fort. Et puis évidemment après il y a eu le travail de Nigel Godrich avec Radiohead, le travail des synthés, des préamps, de toutes ces choses-là qui ont été poussées au maximum et à leurs limites.
2: Like, there's a lot of technical brilliance on a lot of the Radiohead work coming out of the 90s with Kid A, like In Rainbows and Amnesiac, sort of albums like that. They kind of like that kind of balanced out that like 90s hangover for me. Sort of we left trip hop and then we went into sort of this indie kind of evolution into, yeah, Radiohead stuff. So yeah, no, I think that was probably an era I was really kind of tied to.
3: Une brillance sublime, notamment avec des albums comme Kid A jusqu'à In Rainbows. Véritablement, pour moi, il y a un équilibre du trip-hop à ce moment-là qui bascule dans l'évolution de ce que va devenir la musique indé, et notamment avec des groupes comme Radiohead.
1: Et ben, on va s'écouter tout de suite Everything in its Right Place de Radiohead, qui ouvre l'album Kid A, qui est l'un des meilleurs albums de Radiohead. Pour moi en tout cas, et j'ai l'impression pour John Newman aussi. Vous êtes sur RTL2 dans Foudre.

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1: Maintenant, DJ Rome 87 pour son projet qui est le frontman de Alger. Alors, je vais te confier l'émission maintenant. On va écouter ce que tu veux. C'est ta carte blanche. Si tu veux nous présenter un titre que tu voudrais qu'on écoute, c'est maintenant.
2: My sister sent me a track recently and she was like, the first couple of lines are just running through my head, like I can't get them out. They're kind of funny, but there's something quite profound about it as well. The way that it's being structured, the harmonies is very kind of I suppose there's an amateurishness to it, which is a quality that really makes it special, I think.
3: Ma sœur m'a fait découvrir une chanson récemment en me disant, écoute, j'ai les deux trois premières phrases de cette chanson qui tournent en boucle dans ma tête, j'arrive pas à m'en séparer. Une chanson qui a assez marrante de prime abord, mais qui en même temps est très profonde, notamment dans sa structure. Dans sa structure et dans ses harmonies, il y a un truc, ça sonne vraiment très amateur.
2: It's a song by Skinwigs and it's called Untitled in B flat major. It's a funny song, but it's also really quite arresting. The lyrics are just, they're kind of lyrics. Every lyric is so well considered that it's as good as the last one you heard. And you're also like, oh, that's really good.
3: C'est une chanson qui est d'un groupe qui s'appelle Skinwigs et la chanson s'appelle Untitled in B flat major. C'est vraiment une chanson marrante, mais très profonde à la fois. Les paroles payent pas de mine comme ça, mais vous vous rendez compte en l'écoutant profondément que chaque ligne est plus intéressante et plus maligne et complètement en rapport avec la phrase précédente. Et vraiment, c'est très très malin la manière dont c'est fait.
2: So you're like, you know, he's almost like a comic or an artist. You're like watching him at the back of a show and you're like enjoying the stand-up set and you're just like, wow, this guy's a fantastic, you know, this is a fantastic song. And it's very simple, and it has a very sort of simple structure, but it's just very, it's very well put together. And it has this, je ne sais quoi, I suppose.
3: Et ce que ça me rappelle, c'est, en anglais, on parle des humoristes d'humoristes. C'est-à-dire des humoristes qui vont pas forcément rencontrer un grand succès auprès du public, mais que tous les humoristes vont voir passionnément, cachés dans le fond de la salle et se délectent d'à quel point c'est extraordinaire pour eux ce que cet humoriste-là est en train de produire sur scène. Et ben, c'est un petit peu pareil avec ce groupe-là, Skinwigs. C'est vraiment un groupe fantastique et cette chanson est fantastique. Elle paraît très simple, hein, notamment dans sa structure, mais je sais pas comment expliquer. C'est hyper bien mis ensemble, c'est hyper bien construit, c'est très très malin. Et cette chanson, je sais pas, elle a un certain je ne sais quoi.
4: This is the last one I'm doing of these. I hope you like it.

0: be bye, I guess. I might make another one, actually. Yeah, no, I will. I will. You'll find it.
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2: Vous êtes toujours sur RTL2 dans Foudre. Mon invité, c'est Joe Newman de LJ avec son nouveau projet JJ Room 87. On va reprendre une chanson ensemble à toi. On va la jouer qui s'appelle Brush Me Like a Horse. Comment tu définirais ta manière de d'écrire des chansons? Toi qui es issu d'un groupe où j'imagine que le mode opératoire n'est pas le même. Est-ce que c'est une libération d'être seul? Est-ce qu'on se perd plus? Comment tu le sens toi?
3: I've worked on writing since I was maybe 13. And there's so many stages to kind of discovering yourself through that process where you are held back by your own doubt. And I think working with the band was a huge release of my sort of issues with self-esteem. They encouraged me to start singing publicly. They encouraged me to pursue the ideas.
4: Eh bien, je travaille sur l'écriture de chansons depuis que j'ai 13 ans à peu près. Il y a beaucoup de différents niveaux. J'ai été beaucoup retenu en arrière par moi-même et par mes propres doutes. Et travailler avec un groupe, ça a vraiment libéré beaucoup de problèmes que j'avais avec l'estime de moi-même et la confiance en moi. En gros, ils m'ont beaucoup encouragé.
3: So when it came to my own thing, I think I had built up enough belief in myself through fans enjoying what we do and the band kind of encouraging me to write and sing.
4: Pour ce qui est d'écrire tout seul, bah quand est arrivé ce projet sur le tapis JJ Room 87, je me suis rendu compte que j'avais construit assez de confiance en moi auparavant grâce au groupe à LJ et que j'étais prêt à y aller tout seul.
2: Et ben on va se jouer une version acoustique de Brush Me Like a Horse de JJ Room 87. Il a sorti une Telecaster magnifique que vous pourrez voir sur les images des réseaux de RTL2 et aussi sur l'application RTL2. Et ça vaut le coup d'aller voir cette guitare, elle est vraiment très belle. On va jouer tout de suite Brush Me Like a Horse, JJ Room 87 sur RTL2.

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1: J'ai eu la chance de jouer en première partie d'Alger il y a très très longtemps dans une autre vie et de partager la scène avec vous, de vous voir sur scène, de voir la folie que ça crée chez les gens parce que vous avez des fans très très amoureux de votre musique. Je me suis toujours demandé, quand je vois un artiste comme ça sur scène, quel est le concert qui lui l'a marqué au point que il ait cette énergie lui sur scène comme ça. Est-ce que t'as le souvenir dans l'enfance, dans l'adolescence, jeune adulte, d'être allé à un concert qui t'a vraiment marqué où tu t'es dit waouh, moi je veux faire ça.
2: I went to one live show and that was to watch a band. I don't know if you guys know this band, but it's called Nisloppy. They had a song called JCB, which is obviously a truck that you would use in sort of agriculture, a big farm truck, I suppose. And they had this song, and they played in my provincial town in Southampton.
3: Il y a un concert auquel je suis allé, je devais avoir à peu près 14 ans, d'un groupe, je ne sais pas si vous le connaissez, qui s'appelle Nisloppy. Vraiment un mignon petit groupe, très très cool. Ils avaient une chanson qui s'appelait GCB. C'est le nom d'un genre de tracteur agricole, à peu près. Bref, ils ont joué dans ma région, Southampton, dans ma région provinciale.
2: And I went there. And all of the girls in the year above me went to this show. And I went just because, I don't even know why I went. I don't even know how I got let in, but I was about 14. All of the girls were there and they were girls like that I looked up to. I did go to that show and I did see how everyone was looking at them and they were just in awe of this band. And I was like, okay, well maybe. Because I was writing songs and I was like, maybe I should actually just continue to write because like, I might get some girls down the line.
3: Et j'y suis allé, je sais plus exactement pourquoi, mais je me suis rendu compte sur place que toutes les filles qui étaient dans les classes au-dessus de moi étaient là. Et elles étaient hallucinées.

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1: Et là, c'est la fin de l'émission. C'est le moment où, avec Joe, on va reprendre une chanson de ton choix. Tu as choisi que ça soit Dancing in the Moonlight de Top Loader. Est-ce que tu peux m'expliquer ton rapport à cette chanson avant qu'on la joue?
2: Well, you know, Originally, it's a Thin Lizzy song, Dancing in the Moonlight. Top Loader did a cover of it in 2000, and that just kind of... I don't know how big the song was originally, but it was like, it went huge, and I thought Top Loader wrote that song as well, but then I found out, doing this cover, that it was Thin Lizzy.
3: Eh bien, originellement, c'était pas une chanson de Top Loader, c'est une reprise qu'ils ont fait d'une chanson de Thin Lizzy. Je sais pas pourquoi ils l'ont reprise dans les années 2000. Je sais pas si la chanson de Thin Lizzy était aussi connue ou si c'est la reprise qui l'a vraiment mise en avant. Et moi, en fait, je fais une reprise d'une reprise parce que c'est encore une autre version que celle de Top Loader que j'avais découverte et qui m'a vraiment beaucoup beaucoup touché.
2: And actually, no, I think also it's like it's sort of there's something really lovely about nostalgia. Like, it's very nostalgic, and I think living in someone's past or a lyricist whose past is very well written in the song. You know, like the first line is, I passed you in the doorway, you took me with a glance, would have been on that last bus home, but I asked you for a dance.

0: you know, passing someone in the doorway and sort of like catching someone's glance.
1: Et c'est une chanson qui est assez nostalgique. Vous savez, quand il y a un truc de quand un parolier vit mais de manière assez élégante dans le passé, ça se passe très bien. Par exemple, en termes de paroles, la chanson commence par ces paroles qui dit je suis passé devant toi dans le couloir, dans l'embrasure de la porte, et j'ai croisé ton regard. Et c'est vraiment quelque chose de très simple, hein, qu'on a tous connu, très très quotidien.
0: There are things that we can all relate to, but they're very specific and they're sort of they're almost poetic in the mundane. And I think that was that's always something that I've been struck by that song. It's just, it's someone talking about a night that we've all had, but it's put in a time capsule and given this kind of melody and given it this structure that's really kind of quite skillful. And I think that's the mark of an amazing song. Yeah, to talk about the mundane and, but then also the surreal and the extreme.
1: Mais il y a quelque chose d'extrêmement poétique, et de mondain, dans le sens de, des interactions qu'on peut avoir les uns avec les autres dans la vie de tous les jours, que je trouve d'une simplicité mais en même temps d'une profondeur folle. Ça vous attrape immédiatement. En fait, tout le monde peut s'identifier, tout le monde a déjà vécu ça, et en même temps c'est un moment assez incroyable quand on croise le regard de quelqu'un et qu'il y a véritablement quelque chose qui se passe à ce moment-là. Il y a quelque chose de l'ordre de la capsule temporelle qui est apportée par la qualité de la mélodie et la qualité de la structure en règle générale de la chanson et des paroles qu'elle porte.
2: Eh ben, on va faire une reprise de la reprise de Dean Lizzy par Top Loader. La chanson s'appelle Dancing in the Moonlight et on vous fait ça en exclusivité avec John Newman, JJ Rome 87 sur RTL2.

0: Merci beaucoup, Joe. C'était un plaisir de passer une heure avec toi, de faire de la musique avec toi, de parler de notre passion pour la musique. Je remercie toute ton équipe qui est venue et qui ont été adorables avec nous. Je remercie évidemment Nico à la réalisation, Camille au son, et puis oui, à la traduction qui a eu beaucoup de boulot aujourd'hui et je le félicite pour ça. Je remercie aussi tous les auditeurs qui chaque semaine m'envoient des messages avec beaucoup d'amour sur les réseaux. Et je vous dis à la semaine prochaine, RTL2 Foudre, de 19h à 20h tous les dimanches. Vive la musique.
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2: Et bon dimanche soir avec RTL2 qui se poursuit avec Made in France et Guillaume Grand.

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Matt Matin dans Made in France sur RTL 2 pour ouvrir ce Made in France du dimanche soir. Ça met toujours de l'ambiance, hein. Un petit Matt Matin avec Saint Lambedro, les Brestois d'ailleurs qui seront ici même dans les studios d'RTL 2 vendredi prochain. Double expresso RTL 2. Il y a à peu près un mois, ils ont sorti un double album de reprise où ils reprennent du Dao, du The Cure. On aura sûrement droit à une petite reprise. Et pourquoi pas un petit Lambedro. Rendez-vous vendredi prochain. Double expresso RTL 2 avec Greg et Justine. Lancelot, ça c'est nouveau et c'est sur RTL 2. Voici un homme seul.

concert, un bon festival, parce que c'est ce soir le RTL2 Pop Rock Live à Talence, près de Bordeaux. Et c'est Laurent d'ailleurs qui est en train de chauffer le public avant l'arrivée des artistes. Vous aurez un compte rendu détaillé demain dans le Drive RTL2. Ne manquez pas le rendez-vous, ce sera avec Eric Jean-Jean. Retour avec Étienne Dao et Jérémy Frérot, c'est sur RTL2.

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in France RTL 2, Jérémy Frérot avec son titre Frérot, Made in France jusqu'à 21h, ça continue avec un duo composé de Sébastien Tellier et du grand retour de Juliette Armanet. Alors tous les deux reprennent un titre de Sébastien Tellier, à la base c'est un titre en anglais, ça s'appelle Free of the Night. Ils ont tout revisité, ils chantent ensemble et c'est à découvrir maintenant, et ça sonne bon l'été, moi je vous le dis, écoutez ça.

0: Matt Bastard, ça c'est dans quelques petites minutes en terrasse. Oui, la soirée, nous allons la poursuivre en terrasse. C'est lui qui arrive avec les glaçons. Bastard Song et puis Francis Aigut à 22h pour Pop Rock Station by Aigut. Passez une très très bonne soirée avec RTL 2. Une bonne semaine aussi, sous le soleil, sous la chaleur. Dolly, Clara Luciani, Alain Schneider ou encore M. Mathieu Chedid. C'est dans Made in France pour la suite et la fin.
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0: vous êtes sur RTL2, vous êtes dans Bastard Song, nous sommes dimanche, bah oui, ça c'est normal parce que c'est tous les dimanches l'émission, mais on est le dimanche 14 juin 2026, Nico, donc exactement pile le jour de ton anniversaire.
1: C'est
0: alors, t'es content ou pas?
1: Je suis très content d'être là tous les dimanches.
0: C'est génial. Et pour fêter ça, je propose qu'on démarre cette émission avec un truc bien énervé, parce que j'ai remarqué qu'à chaque fois, on les mettait à la fin, puis après les gens râlent, pourquoi c'est pas un truc énervé dès le départ? Alors je les ai écoutés parce que dans Bastard Song c'est le public qui prend le pouvoir, hein, c'est comme ça chez nous, vous le savez. Donc on va commencer tout de suite avec Holding Absence Afterlife, suivi de Hero the Hero, le plus américain des Français qui fait du rock et qui, je crois qu'il vit à Nantes mais qui vient de Houston. Allez voir sa bio, il a fait un peu le tour du monde, en tout cas c'est très cool. Le titre s'appelle Bullet et puis on finira par Kim Petras, Brutaliste. Vous êtes sur RTL2, vous êtes dans Bastard Song, c'est parti.

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1: Kim Petras, Brutaliste dans Bastard Song sur RTL2. Alors, vous avez pas menti, un petit holding absence pour démarrer, ça fait toujours du bien. Bon, allez, on enchaîne avec un truc un peu plus smooth. On va s'écouter Becca Hatch, Daylight Robbery. Becca Hatch, c'est une de ces nouvelles artistes, mais c'est plus tant nouveau que ça maintenant, mais en tout cas, je pense qu'en France, c'est pas très très connu. Donc allez la suivre sur ses réseaux et à écouter ce qu'elle fait, c'est plutôt intéressant. Donc c'est Daylight Robbery qu'on va s'écouter. Juste après, il y aura Vince Staples, The Running Man. Vince Staples, je crois que j'en ai déjà passé dans des précédents Bastard Song, mais on commence tout de suite avec Maggie Rogers et son nouveau titre Back in My Body. N'oubliez pas que vous pouvez retrouver l'ensemble des playlists qu'on a diffusées avec Nico sur rtl2.fr ou sur l'appli RTL2. Et n'oubliez pas non plus que la plupart des morceaux que je diffuse, c'est des conseils qu'on me donne par DM sur Insta. Voilà, place au son sur RTL2.

0: Ben Staples, The Running Man dans Bastard Song sur RTL2. Bon, allez, c'est le moment de se faire une petite pause et on se retrouve juste après avec plein de nouveautés, notamment le tout nouveau O7 O'Shake. Et ben, c'est tout de suite dans Bastard Song sur RTL2.
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0: Et voilà, on est de retour. Vous êtes toujours sur RTL2. Bien sûr, c'est Matt Bastard et Nico. Vous êtes dans Bastard Songs. Chose promise, chose due, le tout nouveau O7 O'Shake, Baby Driver. Alors moi, j'ai vraiment, vraiment aimé. Je pense que c'est un peu clivant pour les fans de O7 O'Shake. Moi, j'ai vraiment, vraiment kiffé. Dites-moi en DM ce que vous en avez pensé. Juste après, derrière, on s'écoutera Okelou avec Blade Bird. Juste un pur moment. Moi, je suis allé la voir en concert. Je vous en ai déjà parlé au Botanique et ça a été mon moment préféré du concert. Où elle prend sa gratte acoustique et qu'elle nous chante comme ça, elle nous envoie Blade Bird, c'était juste magnifique. Et puis on finira par The Beaches avec Can I Call You in the Morning, Nico. Can I Call You in the Morning, Nico?
1: Of course.
0: Oh, thank you. Vous êtes dans Bastard Song sur RTL2.

Call You in the Morning. J'adore ce titre. C'est le genre de chanson un peu fraîche, comme ça, qui font du bien, surtout un dimanche soir. Et en parlant de chansons qui font du bien, bah, je pense qu'il faut s'écouter Empty Falls, Mountain at My Gates. Oui, oui, je sais ce que vous allez dire. C'est sorti il y a longtemps. Ça fait longtemps, mais ça fait aussi longtemps que tu l'as pas écouté. Donc, merci nous. Ce sera suivi de The Inspector Clouseau, mes potos, des Landais avec Hey Hey My My, qui est leur cover de Neil Young. Et puis, tout de suite, les Marseillais, bah, quand je dis Marseillais, c'est qui? Non, c'est pas Jules, c'est pas du tout Jules dans Bastien Song. Quand c'est Marseillais dans Bastien Song, c'est Landmark, c'est Suffocate. Dans Bastien Song sur RTL2.

0: D'Inspecteur Clouseau, Hey Hey My Mind dans Bastard Song sur RTL 2. Ah, quoi? Qu'est-ce... Ah, Nico doit aller aux toilettes. Bon, bah, on fait une petite pause et puis on se retrouve juste après.
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0: Et voilà, ça y est, ça va mieux, Nico? Soulagé?
1: Ah, merci.
0: Parfait. Tu vois, il suffit de demander, hein. Tu sais, nous, on est pas difficile, hein.
1: On est à la maison.
0: On n'est pas des drôles, hein. Ah, bah, du coup, comme ça va mieux, on va s'écouter un petit Green Day, mais un petit Green Day issu de Dookie. Donc, on va s'écouter Chump, suivi de Blink 182 Untitled, qui est sorti sur leur album Dude Ranch, qui est un de mes albums préférés de Blink. Et puis après on se reparle, parce que c'est le dernier titre pour aller jusque Francis. Donc, ça mérite.

Blink 182 Untitled dans Bastard Song sur RTL 2. Et voilà, voilà, c'est déjà la fin de ce Bastard Song du 14 juin 2026. Oh non, mais non. Attendez, il reste encore un morceau. Vous savez, le morceau qui fait du bruit, qui nous permet d'aller jusque Francis. Faut que je change cette phrase, parce que c'est bizarre de dire qu'on va jusque Francis. Mais en même temps, j'aime bien, donc je la garde. Donc on va aller jusque Francis, bah avec Deftones, puis si c'est Deftones, bah c'est forcément My Own Summer dans Bastard Song sur RTL 2. Ça va faire du bruit, on écoute bien fort. Je vous fais des bisous, à la semaine prochaine, salut!

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1: C'est RTL2 Pop Rock Station by Zegut et on commence par nager à côté d'une sirène. Shade No Ordinary Love, un titre culte, sorti en 1992, extrait de l'album Love Deluxe. C'est un des morceaux les plus hypnotiques de Shade. Basse profonde, guitare planante, groove lent et sensualité froide. La voix de Shade Adou y flotte entre désir, douleur et élégance absolue. On enchaîne avec les Smashing Pumpkins qui reprennent Landslide de Fleetwood Mac en face B du single Disarm, sorti en 1994, et bien sûr l'original de Fleetwood Mac, sorti en juillet 1975. La nouveauté parfaite derrière Landslide, c'est Drayton Farley, Love Women, un très beau titre d'Americana Country Folk, tiré de son album A Heavy Duty Heart. Car oui, mesdames et messieurs, dans RTL2 Pop Rock Station by Zegut, on écoute avec attention et on enchaîne avec les Cajamiel et son cœur. Là.

0: The Cult, c'est culte. She Sells Sanctuary, sorti en single le 13 mai 1985 et puis inclus sur l'album Love la même année. Un hymne goth rock post-punk porté par le riff lumineux de Billy Duffy et la voix mystique d'Ian Astbury. C'est nouveau, le groupe c'est Shock, ça s'appelle Longer, un morceau du duo originaire de Belfast, Irlande du Nord. Le titre figure sur leur premier album Crystal Punk, sorti le 13 mars 2026 avec une ambiance électro-punk, post-punk, sombre et tendue, presque industrielle. C'est bien dans RTL de Pop Rock Station by Zegut, The National Lemon World, sorti en 2010 sur l'album High Violet, un morceau typique de The National avec une mélancolie élégante, une batterie tendue et la voix grave de Matt Berninger. C'est nouveau, Shaky Graves, When the Love is New, titre sorti en 2026, un folk rock intime, doux et un peu nostalgique, porté par Alejandro José García, alias Shaky Graves. La chanson parle de l'amour au moment où il est encore neuf, fragile et lumineux, avec cette sensation que les beaux instants passent trop vite. RTL de Pop Rock Station by Zegut, de la musique avec des histoires dedans.
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0: On poursuit RTL de Pop Rock Station by Zegut avec une très belle ballade country rock écrite par Carla Bonhoeff, interprétée par Linda Ronstadt. Elle y chante le manque, la solitude amoureuse, mais sans pathos excessif. Une interprétation sobre, chaude, élégante, avec cette voix capable de rendre une chanson presque confessionnelle. Ça s'appelle « Someone to lay down beside me » sur l'album « I Stand Down the Wind » de 1976. Un très joli titre indie folk doux et lumineux avec la voix d'Aisley Wills qui est dans le groupe The Paper Kites, « Steal My Heart Away » avec donc cette fameuse Aisley Wills, ça date de 2021. Et puis en 2002, la ravissante irlandaise Gemma Hayes sort « Back on My Hand ». Trois bonnes balades dans quelques instants dans RTL2 Pop Rock Station. Bye Zegut.
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Début de la deuxième heure de RTL de Pop Rock Station by Zegut avec Thin Lizzy, The Boys Are Back in Town, un hymne rock irlandais avec des guitares jumelles flamboyantes sublimes, un groove imparable et un refrain de bande de potes qui revient en ville, sorti en 1976 sur l'album Jailbreak. C'est le grand classique de Thin Lizzy, porté par le charisme de Phil Lynott. La reprise, c'est Pain, et ils reprennent Gimme Shelter, très industriel et métal du classique des Rolling Stones, avec la patte froide, lourde et électronique de Peter Tadgren, moins blues rock que l'original, plus sombre et mécanique, sorti en 2021, l'original des Stones, et de 1969 sur l'album Let It Bleed. Nouveauté, il s'appelle Dan Byrne et il interprète She's the Devil, un titre très rock, très énergique, avec une voix puissante et rappeuse, un gros feeling hard rock bluesy. Dan Byrne y joue la carte du refrain accrocheur avec une ambiance bad girl tentation assez classique mais efficace. Un esprit rock moderne à l'ancienne entre puissance vocale, guitare musclée et attitude. C'est dans RTL de Pop Rock Station by Zegut et c'est bon.

0: On y est. C'est le Best of Rock Album et ce dimanche, on a choisi l'année 1998. Ça démarre avec Placebo, Without You I'm Nothing, du 12 octobre 1998. Un album glam, nerveux, mélancolique, très fin de siècle. Sans doute l'un des albums alternatifs rock les plus emblématiques de l'année. On s'écoute Pure Morning. Ensuite, PJ Harvey, If This Desire, sorti le 28 septembre 1998. Un album sombre, tendu, magnétique, un grand disque alternatif, plus intérieur et troublant que frontal, très souvent retenu parmi les meilleurs albums de cette année 1998. Manic Street Preachers ensuite, avec This Is My Truth, Tell Me Yours, sorti le 14 septembre 98, plus ample, plus mélodique, plus élégiaque que leur début, un très grand disque de rock alternatif britannique, et ça s'appelle If You Tolerate This, Your Children Will Be Next. C'est le Best of Rock Album 1998 dans RTL2 Pop Rock Station by Zegut. Après ça,
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Best of Rock Album, suite et fin, année 1998, dans RTL2, Pop Rock Station by Zegut. System of a Down, le 30 juin 1998, sort leur premier album. Et le titre fort de ce premier album, c'est Sugar. C'est le premier single du disque et est souvent présenté comme l'un des grands morceaux phares de leur début, celui qui a le plus marqué l'identité immédiate du groupe. On va se passer Sugar de System of a Down et on continuera avec Refuse, l'album The Shape of Punk to Come, 27 octobre 1998, à cheval entre hardcore, punk et alternative, mais son importance est énorme, radicale, visionnaire, toujours cité dans les grandes listes de l'année 1998, s'appelle New Nose, Refuse, c'est dans RTL2 Pop Rock Station, bye!

0: Thank you.
1: Vous voulez un morceau intense, presque monumental, entre rock progressif et orchestration sombre et montée dramatique. La voix de Peter Gabriel est habitée avec une tension qui grimpe peu à peu. Signal to Noise, sorti en 2002 sur l'album Up. On enchaîne Scott Overcome avec une version Slowed and Reverb, version ralentie et plus vaporeuse du titre de Scott, de son prénom Pauline. Salut Pauline. Avec une ambiance plus nocturne, ça tombe bien. C'est la nuit, mélancolique et hypnotique. La voix paraît encore plus fragile et suspendue, presque fantomatique. Portée par une production dream pop électro très atmosphérique, idéale pour une écoute tardive, un peu cinématique. Mais que se passe-t-il dans RTL de Pop Rock Station by Zegut? Ça rêve? Oui, dreaming tout debout dans quelques instants.
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0: Marjorie, c'est du lundi au jeudi pour sa version de Pop Rock Station sur RTL2. Wongo Tango by Zegut, ça repeint le béton en couleur 24h/24 sur RTL2.fr et l'appli RTL2. Dimanche prochain, on rebalance du bon son. Bonne semaine, on vous embrasse, on vous aime. Ciao.
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Nathalie Bruglia sur RTL2 avec Thorn, un titre qui a connu plusieurs versions avant de devenir un tube en 1997. 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